Imaginez le plus beau jardin que vous ayez jamais vu. Imaginez que vous vous promenez à l'intérieur de ce jardin. Imaginez les arbres, les fleurs, les bruits de la nature, tout détail. Respirez à plein poumon les odeurs de la nature. Imaginez que vous allez à la rencontre.

0: Bien sûr, mon ami.
1: Tu joues avec toi?
0: Bien sûr.
1: Tu es en train de gagner?
0: Non, je joue en tout seul. Tu sais qui c'est? C'est ma fille.
2: Je sais. Elle est belle, comme toi.
0: Merci, mademoiselle. Madame.
1: C'est à toi.
0: C'est moi?
1: Ouais.
0: 14.
2: Elle est belle avec chapeau.
1: Je sommeille, alors je porte le chapeau. Qu'est-ce que c'est?
0: C'est un grand lézard.
2: Tu es seule ici? Tu es seule?
1: Oui. Ouais.
0: C'est David. Laurie. Bien sûr, mademoiselle. C'est l'alligator.
1: Alligator.
0: C'est un grand lézard. Vous savez, bien sûr.
1: Oui.

0: c'est moi qui ai dit, c'est moi qui disais que les artistes étaient méchants.
1: Quelle profession! Tu travaillais avec.

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1: 5:30.
0: سيد اليوم عايش ولايات المتحده ولايات المتحده
2: ولايات
0: المتحده
2: ولايات
0: متحده
2: متحده
0: مزيان.
2: D'accord, maintenant tu vas m'enseigner l'italien.
0: Qu'est-ce que j'ai dit?
2: Qu'est-ce
0: que vous faites?
3: Comment est-ce que
0: pas partir. Je vole le temps de ton père.
2: Qui
0: vole le temps de ton père?
2: Je suis en temps de ton père. Je suis en temps de
0: ton père. Comment est-ce que je dis? Je
2: suis content. Sono molto felice.
0: Tu sais ce que c'est, ça? C'est bonjour.
2: Felice. Tu t'as envie de jouer? Je me sens molto felice. D'accord.
0: Comment est-ce que tu habites aux États-Unis? Paris. Paris. Les États-Unis. Les États-Unis. Les États-Unis. Les États-Unis.
2: ولايات
0: المتحدة
2: ولايات
0: المتحدة
2: ولايات
0: المتحدة
2: ولايات
0: المتحدة ولايات المتحدة
2: ولايات
0: المتحدة
2: ولايات c'est bien.
0: C'est...
2: Il y a des alligators.
0: Exactement.
2: Dans
0: le Nil.
2: Les
0: artistes sont très
2: riches. Comment est-ce qu'il y en a
0: en Espagne.
2: Et en Espagne.
0: Il y en a partout.
2: Il y en a partout.
0: Tu, tu connais les clichés. Tu sais qui c'est
4: Kelchi.
0: L'artiste. Nier.
2: C'est qui Kelchi?
0: Les artistes.
2: Nier.
0: Nier. Nier. Nier.
2: Nier.
0: Nier.
2: Ils sont méchants.
1: Nier.
0: Oui, ils mangent.
2: Qu'est-ce qu'ils mangent?
1: Nier.
0: Je t'aime.
2: Des hommes.
1: C'est ça, c'est
2: un petit, un arabe. C'est des gros lézards. Des grands lézards. Alligators.
0: Les alligators.
2: Les alligators. Bon, c'est à toi.
0: Coq.
2: Super. Qu'est-ce que c'est, ça?
0: Quoi?
2: Un coq.
0: Comme les balles, c'est ça.
2: Ponte belle.
0: C'est un grand lézard.
2: Un grand lézard. Un coq, c'est un grand lézard.